0: Sors de ça, Hugo. Ça te suffit pas d'emboutir ma belle-sœur pour ma bagnole.
1: Mais...
0: Ta gueule. Écoutez... Ta gueule.
2: D'ailleurs, j'ai reçu tes analyses ce matin.
0: Et t'es vérolé, mon pote. T'es vérolé
2: jusqu'au trognon.
3: Dis donc, rends-moi mes 5 sacs. Je n'ai aucune raison de te faire de cadeau.
1: Merci.
4: Alors, on baise les vieilles, maintenant?
1: Mais c'est ma maman!
4: Oh, bravo!
3: Tu baises ta mère.
4: Non, toi,
3: disparais. Allez, hop.
1: Disparais.